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Bonjour à toutes et à tous. Vous écoutez le service en langue française de NHK World Japan. Ici Mathieu Simard. Sur notre site en français, nous vous proposons chaque jour de nouveaux articles sur les dernières actualités. Pour ce bulletin d'information hebdomadaire, nous avons sélectionné les principales nouvelles publiées entre le mardi 4 et le lundi 10 août. En premier lieu, voici un article publié le mercredi 5 août. Le gouvernement japonais prévoit de réviser ses directives en matière de résidence permanente. Les changements prévus exigeraient notamment des demandeurs qu'ils maintiennent un revenu supérieur à la moyenne des ménages japonais. La révision vise à permettre une évaluation appropriée de l'octroi de permis de séjour permanent aux ressortissants étrangers. Parmi les critères de sélection proposés, la vérification que le revenu annuel du ménage des demandeurs ait constamment dépassé la moyenne des ménages japonais. Les prestations de retraite prévues seraient également prises en compte. Autre changement à l'étude, les candidats devront démontrer leur maîtrise de la langue japonaise et une compréhension suffisante de la société japonaise. Le gouvernement a l'intention de poursuivre les procédures de révision, notamment avec des consultations publiques. L'objectif est d'appliquer rétroactivement le critère de revenu aux demandes soumises depuis avril de cette année, tandis que les autres critères entreraient en vigueur à partir d'avril 2027. Nous poursuivons avec des articles concernant la commémoration de la Seconde Guerre mondiale. Hiroshima a tenu le 6 août sa cérémonie annuelle pour la paix, marquant le 81e anniversaire du bombardement atomique. Partout au Japon, les Japonais ont observé un moment de recueillement en mémoire des victimes. Dans le cadre des commémorations, un moment de silence a été observé à 8h15, la minute exacte où les États-Unis ont largué la bombe en 1945. La chaleur et les radiations de l'explosion ont détruit la ville, faisant environ 140 000 victimes, selon le bilan de la fin de l'année 1945. De nombreux survivants souffrent de cancer et d'autres maladies liées à l'exposition aux radiations. La première ministre Takaichi Sanae et des représentants d'un nombre record de 121 pays et régions ont assisté à la cérémonie. Le maire d'Hiroshima, Matsui Kazumi, a fait déposer une liste actualisée des victimes de la bombe atomique à l'intérieur du cénotaphe du Parc de la Paix. La liste compte désormais 353 639 noms, dont 4 393 personnes décédées ou dont le décès a été confirmé au cours des 12 derniers mois. Par ailleurs, une cérémonie de commémoration des victimes a aussi eu lieu à Nagasaki, le dimanche 9 août, date qui marque l'anniversaire du largage de la seconde bombe atomique américaine. On estime à plus de 73 000 le nombre de personnes décédées à la fin de 1945. De nombreux survivants continuent de souffrir de cancers et d'autres maladies liées aux radiations. La cérémonie annuelle a débuté à 10h45, heure japonaise, au Parc de la Paix de Nagasaki. Des survivants et des membres de leur famille étaient accompagnés de représentants de 98 pays. Lors de la cérémonie, une liste actualisée des victimes de la bombe atomique a été déposée sur le site commémoratif. Elle comprend désormais 204 708 noms, dont 2773 personnes décédées ou dont le décès a été confirmé au cours des 12 derniers mois. La ville a observé une minute de silence à 11h02, l'heure exacte de l'explosion de la bombe. Le maire de Nagasaki, Suzuki Shilo, a prononcé une déclaration de paix. Il a souligné l'horreur des

les armes nucléaires et les dommages qu'elles infligent, tant physiques que psychologiques. Fin mars, on comptait environ 91 000 survivants des bombardements atomiques. Leur âge moyen dépasse désormais 86 ans. 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Et voici maintenant la deuxième partie de notre bulletin d'information hebdomadaire, en commençant par un article publié le jeudi 6 août. Le gouvernement japonais a décidé d'abaisser la taxe sur la consommation alimentaire à 1% pendant 2 ans, à compter d'avril 2027. Elle s'élève actuellement à 8%. Cette réduction a été approuvée lors d'une réunion extraordinaire du Conseil des ministres. Outre la réduction du taux d'imposition à 1%, des aides additionnelles seront accordées aux ménages à faible et moyen revenu afin de rendre leur charge fiscale sur les produits alimentaires pratiquement nulle. Cette politique prévoit que le gouvernement examinera l'ensemble de ses dépenses et de ses recettes afin de garantir les financements nécessaires. Déjà, on sait qu'il n'aura pas recours à l'émission d'obligations pour couvrir le déficit. Le gouvernement prévoit de soumettre des projets de loi de réforme fiscale lors d'une session extraordinaire de la Diète prévue cet automne. Au sein du secteur de la restauration, les réactions sont mitigées face à cette réduction de la taxe sur la consommation alimentaire. La taxe sur les plats à emporter passera de 8 à 1%. En revanche, elle restera à 10% pour les repas consommés sur place, ce qui suscite des inquiétudes quant à une possible baisse des ventes. Poursuivons avec un article publié le vendredi 7 août. Une association japonaise regroupant des riverains vivant à proximité de sites destinés à accueillir des centres de données a demandé au gouvernement de revoir la réglementation relative à ces installations. L'association a adressé une demande au ministère japonais du Territoire et des Infrastructures. Elle fait valoir que le fait de considérer les centres de données comme de simples immeubles de bureaux ne reflète pas leur utilisation réelle. L'association estime que les centres de données présentent un risque d'incendie et devraient donc être classés comme des installations de stockage de matières dangereuses, ce qui pourrait avoir des répercussions sur les riverains. Le groupe estime que les centres de données devraient être classés comme bâtiments spéciaux au titre de la loi sur les normes de construction et réglementés en conséquence. Un responsable du ministère chargé de cette demande a déclaré qu'il était important de répondre autant que possible aux préoccupations des riverains lors de la construction de centres de données. Il a ajouté que le ministère allait étudier les mesures pouvant être prises. Et pour terminer, voici un article publié le lundi 10 août. Des toilettes mobiles équipées de chasses d'eau sont désormais disponibles dans les centres d'évacuation d'une ville de la préfecture de Kumamoto au Japon, où l'eau reste coupée après le séisme majeur survenu le mois dernier. Les autorités locales indiquent qu'en date du 9 août, environ 34 770 foyers de la préfecture étaient privés d'eau, dont 8 470 dans la ville d'Uki. Des toilettes mobiles ont été envoyées dans la ville depuis tout le pays. Une remorque sanitaire expédiée par la ville de Tsu, dans la préfecture centrale de Mie, a notamment été installée sur le parking de la mairie d'Oki. La remorque dispose de 3 espaces avec toilettes, un espace pour les hommes, un pour les femmes et un accessible aux personnes en fauteuil roulant. Les autorités de la préfecture de Kumamoto confirment le décès de 39 personnes depuis le séisme, dont une victime indirecte présumée, et indiquent que 6183 personnes sont toujours hébergées dans des centres d'évacuation. Voici ce qui met fin à notre bulletin d'information hebdomadaire dans lequel nous vous avons présenté les principales nouvelles publiées sur le site du service français de NHK World Japan entre le mardi 4 et le lundi 10 août.

0: Bonjour à toutes et à tous et bienvenue pour cette session du japonais en douceur qui vous est proposée par NHK World Japan. Je suis Simon Benguigui.
1: Et moi, Marilyn Karam. C'est parti pour une leçon divertissante et agréable de japonais.
0: Dans la leçon 24 aujourd'hui, nous verrons comment exprimer ce que l'on ne peut pas faire et notamment ce que l'on ne mange pas. Tam, l'étudiante vietnamienne, loge à la maison Harusan. Aujourd'hui, son colocataire Kaito, qui aime cuisiner, a préparé un petit déjeuner traditionnel japonais. Écoutons le clip de la leçon 24.
2: いただきます。日本食は健康にいいんですよ。これ生卵ですか？はい。すみません。私生卵は食べられません。そう。じゃあ納豆もダメ？納豆大好きです。
0: Reprenons la conversation phrase par phrase. Des plats typiques du petit déjeuner sont sur la table, comme du riz cuit à la vapeur, de la soupe miso et du poisson grillé. Kaito et Tam s'apprêtent à manger et commencent par dire ce que tous les Japonais disent avant de manger.
3: Itadakimasu.
1: Bon appétit.
0: La propriétaire robot, Harusan, explique.
1: La cuisine japonaise est bonne pour la santé.
0: Tam demande à Harusan.
1: C'est un œuf cru?
0: Et Harusan répond.
3: Hai.
1: Oui.
0: Tam s'excuse.
2: Sumimasen.
1: Désolé.
2: Watashi, namatamago wa taberaremasen.
1: Je ne peux pas manger de cru.
0: Kaito répond.
2: So.
1: Ah bon?
2: Ja, natto mo dame?
1: Et le natto aussi?
0: Cette fois, Tam répond.
2: Natto, daisuki desu.
1: Le natto, j'adore ça.
0: Le natto désigne des graines de soja fermentées. Elles sont généralement assaisonnées à la sauce soja et consommées avec du riz cuit à la vapeur. Le natto est un peu collant et a une odeur particulière qui peut déranger certaines personnes. La phrase clé du jour est « Je ne peux pas manger de cru ». Cette structure de phrase permet d'indiquer ce qu'on ne peut pas faire. Examinons le sens.
4: Namatamago
0: signifie œuf cru et
4: taberaremasen
0: veut dire ne peut pas manger. La leçon d'aujourd'hui porte donc sur l'expression de ce que l'on ne peut pas faire comme ne pas pouvoir manger.
4: Taberaremasen.
0: Le verbe manger
4: taberu
0: à la forme potentielle devient
4: taberareru,
0: ce qui veut dire « pouvoir manger ».
4: Taberareru
0: est ensuite conjugué à la forme négative.
4: Taberaremasen.
0: Pour l'instant, le plus simple est de le mémoriser tel quel.
4: Taberaremasen.
0: Quand on ne peut pas manger quelque chose, on l'indique en nommant l'aliment, suivi de la particule « wa » du thème, puis de
4: « taberaremasen ».
0: Maintenant, écoutez et répétez à voix haute.
4: Taberaremasen.
0: Écoutons maintenant une autre conversation où une femme parle de ce qu'elle ne mange pas.
5: どうぞ、たくさん食べてください。すみません。私、刺身は食べられません。Observons
0: ce qui se dit.
1: どうぞ、たくさん食べてください。Je vous en prie, servez-vous.
4: どうぞ
0: est un terme qui permet d'inviter quelqu'un à faire quelque chose, comme « je vous en prie » ou « allez-y ».
4: たくさん
0: signifie « beaucoup » et
4: « 食べてください »
0: veut dire « manger s'il vous plaît ». C'est en fait le verbe
4: « 食べる »
0: à la forme en « t » suivi de
4: « ください ».
0: La phrase entière est donc une façon polie d'inviter la personne à manger.
5: すみません。私、刺身は食べられません。

0: Désolée, je ne peux pas manger de sashimi.
1: Dans cette situation,
2: すみません
1: signifie désolé ou excusez-moi.
2: 私
1: est bien sûr je et
2: sashimi
1: veut dire le poisson cru. À votre tour, écoutez et répétez à voix haute.
2: Sashimi wa taberaremasen. 私 sashimi wa taberaremasen. すみません 私 sashimi wa taberaremasen.
1: Essayez maintenant de parler d'autre chose que vous ne mangez pas. Par exemple, vous avez une allergie aux crevettes. Crevette se dit
2: ebi. Ebi.
1: N'oubliez pas de commencer la phrase par sumimasen.
3: Sumimasen. Watashi ebi wa taberaremasen. Sumimasen. 私、エビは食べられません。
1: Maintenant, imaginez que vous ne pouvez pas manger de porc. Le porc se dit
2: 豚肉、豚肉。
1: À vous de jouer.
4: すみません。私、豚肉は食べられません。すみません。私、豚肉は食べられません。
1: L'expression bonus du jour est celle employée par Tam et Kaito dans le clip. Mémorisez-la pour vous l'approprier.
5: いただきます。
2: いただきます。
1: Est le terme que les Japonais emploient avant de commencer à manger. S'il se traduit par « bon appétit » en français, il exprime plutôt la gratitude de celui qui va manger à l'égard de ceux qui ont préparé le repas, ainsi que son respect pour la nourriture qu'il va manger. Parfois, certaines personnes l'accompagnent d'un geste des mains jointes en prière. À la fin du repas, on dit aussi
2: « ごちそうさまでした ».
1: Les deux vont de pair.
2: « いただきます ».
1: Au début et
2: « ごちそうさまでした ».
1: À la fin du repas. À vous de les écouter puis de les répéter.
2: いただきます。ごちそうさまでした。
1: Écoutons une dernière fois le clip de la leçon 24.
5: いただきます。
6: 日本食は健康にいいんですよ。
7: これ生卵ですか？
6: はい。
7: すみません。私、生卵は食べられません。
8: そう。じゃあ納豆もダメ？
7: 納豆、大好きです。
9: 食いしん坊カイトにお任せ。
1: Et maintenant, c'est l'heure du tour culinaire de Kaito. Le thème du jour est le petit déjeuner japonais. Marilyn, qu'est-ce qui te vient à l'esprit quand tu penses à un petit déjeuner japonais ?
0: Un bol de riz, de la soupe miso et du poisson grillé, exactement comme dans le clip.
1: Moi aussi, c'est le petit déjeuner typique. Dans le clip, l'œuf est cru, mais il peut aussi être servi en omelette.
0: Mais beaucoup de Japonais mangent un petit déjeuner occidental aussi.
1: C'est vrai, c'est assez courant de manger du pain et des œufs au plat servi avec un jus et du café.
0: Dans les hôtels et auberges aussi ?
1: Les auberges traditionnelles proposent en général un petit déjeuner japonais, mais la plupart des hôtels offrent le choix entre le petit déjeuner occidental et japonais. Les buffets à volonté, où l'on trouve les deux types de plats, sont très courants. C'est la fin du japonais en douceur pour aujourd'hui.
0: La prochaine fois, nous serons avec Tam, qui ne sera pas très en forme. Restez à l'écoute.

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Bonjour à toutes et à tous. Vous écoutez le service en langue française de NHK World Japan. Ici Mathieu Simard. Sur notre site en français, nous vous proposons chaque jour de nouveaux articles sur les dernières actualités. Pour ce bulletin d'information hebdomadaire, nous avons sélectionné les principales nouvelles publiées entre le mardi 4 et le lundi 10 août. En premier lieu, voici un article publié le mercredi 5 août. Le gouvernement japonais prévoit de réviser ses directives en matière de résidence permanente. Les changements prévus exigeraient notamment des demandeurs qu'ils maintiennent un revenu supérieur à la moyenne des ménages japonais. La révision vise à permettre une évaluation appropriée de l'octroi de permis de séjour permanent aux ressortissants étrangers. Parmi les critères de sélection proposés, la vérification que le revenu annuel du ménage des demandeurs ait constamment dépassé la moyenne des ménages japonais. Les prestations de retraite prévues seraient également prises en compte. Autre changement à l'étude, les candidats devront démontrer leur maîtrise de la langue japonaise et une compréhension suffisante de la société japonaise. Le gouvernement a l'intention de poursuivre les procédures de révision, notamment avec des consultations publiques. L'objectif est d'appliquer rétroactivement le critère de revenu aux demandes soumises depuis avril de cette année, tandis que les autres critères entreraient en vigueur à partir d'avril 2027. Nous poursuivons avec des articles concernant la commémoration de la Seconde Guerre mondiale. Hiroshima a tenu le 6 août sa cérémonie annuelle pour la paix, marquant le 81e anniversaire du bombardement atomique. Partout au Japon, les Japonais ont observé un moment de recueillement en mémoire des victimes. Dans le cadre des commémorations, un moment de silence a été observé à 8h15, la minute exacte où les États-Unis ont largué la bombe en 1945. La chaleur et les radiations de l'explosion ont détruit la ville, faisant environ 140 000 victimes, selon le bilan de la fin de l'année 1945. De nombreux survivants souffrent de cancer et d'autres maladies liées à l'exposition aux radiations. La première ministre Takaichi Sanae et des représentants d'un nombre record de 121 pays et régions ont assisté à la cérémonie. Le maire d'Hiroshima, Matsui Kazumi, a fait déposer une liste actualisée des victimes de la bombe atomique à l'intérieur du cénotaphe du Parc de la Paix. La liste compte désormais 353 639 noms, dont 4 393 personnes décédées ou dont le décès a été confirmé au cours des 12 derniers mois. Par ailleurs, une cérémonie de commémoration des victimes a aussi eu lieu à Nagasaki, le dimanche 9 août, date qui marque l'anniversaire du largage de la seconde bombe atomique américaine. On estime à plus de 73 000 le nombre de personnes décédées à la fin de 1945. De nombreux survivants continuent de souffrir de cancer et d'autres maladies liées aux radiations. La cérémonie annuelle a débuté à 10h45, heure japonaise, au Parc de la Paix de Nagasaki. Des survivants et des membres de leur famille étaient accompagnés de représentants de 98 pays. Lors de la cérémonie, une liste actualisée des victimes de la bombe atomique a été déposée sur le site commémoratif.

Elle comprend désormais 204 708 noms, dont 2773 personnes décédées ou dont le décès a été confirmé au cours des 12 derniers mois. La ville a observé une minute de silence à 11h02, l'heure exacte de l'explosion de la bombe. Le maire de Nagasaki, Suzuki Shilo, a prononcé une déclaration de paix. Il a souligné l'horreur des armes nucléaires et les dommages qu'elles infligent, tant physiques que psychologiques. Fin mars, on comptait environ 91 000 survivants des bombardements atomiques. Leur âge moyen dépasse désormais 86 ans. 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Et voici maintenant la deuxième partie de notre bulletin d'information hebdomadaire en commençant par un article publié le jeudi 6 août. Le gouvernement japonais a décidé d'abaisser la taxe sur la consommation alimentaire à 1% pendant 2 ans à compter d'avril 2027. Elle s'élève actuellement à 8%. Cette réduction a été approuvée lors d'une réunion extraordinaire du Conseil des ministres. Outre la réduction du taux d'imposition à 1%, des aides additionnelles seront accordées aux ménages à faible et moyen revenu afin de rendre leur charge fiscale sur les produits alimentaires pratiquement nulle. Cette politique prévoit que le gouvernement examinera l'ensemble de ses dépenses et de ses recettes afin de garantir les financements nécessaires. Déjà, on sait qu'il n'aura pas recours à l'émission d'obligations pour couvrir le déficit. Le gouvernement prévoit de soumettre des projets de loi de réforme fiscale lors d'une session extraordinaire de la Diète prévue cet automne. Au sein du secteur de la restauration, les réactions sont mitigées face à cette réduction de la taxe sur la consommation alimentaire. La taxe sur les plats à emporter passera de 8 à 1%. En revanche, elle restera à 10% pour les repas consommés sur place, ce qui suscite des inquiétudes quant à une possible baisse des ventes. Poursuivons avec un article publié le vendredi 7 août. Une association japonaise regroupant des riverains vivant à proximité de sites destinés à accueillir des centres de données a demandé au gouvernement de revoir la réglementation relative à ces installations. L'association a adressé une demande au ministère japonais du territoire et des infrastructures. Elle fait valoir que le fait de considérer les centres de données comme de simples immeubles de bureaux ne reflète pas leur utilisation réelle. L'association estime que les centres de données présentent un risque d'incendie et devraient donc être classés comme des installations de stockage de matières dangereuses, ce qui pourrait avoir des répercussions sur les riverains. Le groupe estime que les centres de données devraient être classés comme bâtiments spéciaux au titre de la loi sur les normes de construction et réglementés en conséquence. Un responsable du ministère chargé de cette demande a déclaré qu'il était important de répondre autant que possible aux préoccupations des riverains lors de la construction de centres de données. Il a ajouté que le ministère allait étudier les mesures pouvant être prises. Et pour terminer, voici un article publié le lundi 10 août. Des toilettes mobiles équipées de chasses d'eau sont désormais disponibles dans les centres d'évacuation d'une ville de la préfecture de Kumamoto au Japon, où l'eau reste coupée après le séisme majeur survenu le mois dernier. Les autorités locales indiquent qu'en date du 9 août, environ 34 770 foyers de la préfecture étaient privés d'eau, dont 8 470 dans la ville d'Uki. Des toilettes mobiles ont été envoyées dans la ville depuis tout le pays. Une remorque sanitaire expédiée par la ville de Tsu, dans la préfecture centrale de Mie, a notamment été installée sur le parking de la mairie d'Oki. La remorque dispose de 3 espaces avec toilettes, un espace pour les hommes, un pour les femmes et un accessible aux personnes en fauteuil roulant. Les autorités de la préfecture de Kumamoto confirment le décès de 39 personnes depuis le séisme, dont une victime indirecte présumée, et indiquent que 6183 personnes sont toujours hébergées dans des centres d'évacuation. Voici ce qui met fin à notre bulletin d'information hebdomadaire dans lequel nous avons présenté les principales nouvelles publiées sur le site du service français de NHK World Japan entre le mardi 4 et le lundi 10 août.

0: Bonjour à toutes et à tous et bienvenue pour cette session du japonais en douceur qui vous est proposée par NHK World Japan. Je suis Simon Benguigui.
1: Et moi, Marilyn Karam. C'est parti pour une leçon divertissante et agréable de japonais.
0: Dans la leçon 24, aujourd'hui, nous verrons comment exprimer ce que l'on ne peut pas faire et notamment ce que l'on ne mange pas. Tam, l'étudiante vietnamienne, loge à la maison Harusan. Aujourd'hui, son colocataire Kaito, qui aime cuisiner, a préparé un petit déjeuner traditionnel japonais. Écoutons le clip de la leçon 24.
2: いただきます。日本食は健康にいいんですよ。これ生卵ですか？はい。すみません。私生卵は食べられません。そう。じゃあ納豆もダメ？納豆大好きです。
0: Reprenons la conversation phrase par phrase. Des plats typiques du petit déjeuner sont sur la table, comme du riz cuit à la vapeur, de la soupe miso et du poisson grillé. Kaito et Tam s'apprêtent à manger et commencent par dire ce que tous les Japonais disent avant de manger.
3: Itadakimasu.
1: Bon appétit.
0: La propriétaire robot, Harusan, explique.
1: La cuisine japonaise est bonne pour la santé.
0: Tam demande à Harusan.
2: これ生卵ですか?
1: C'est un œuf cru?
0: Et Harusan répond.
2: Hai.
1: Oui.
0: Tam s'excuse.
2: すみません.
1: Désolé.
2: 私生卵は食べられません.
1: Je ne peux pas manger de cru.
0: Kaito répond.
2: そう.
1: Ah bon?
2: じゃあ納豆もダメ?
1: Et le natto aussi?
0: Cette fois, Tam répond.
2: natto大好きです.
1: Le natto, j'adore ça.
0: Le natto désigne des graines de soja fermentées. Elles sont généralement assaisonnées à la sauce soja et consommées avec du riz cuit à la vapeur. Le natto est un peu collant et a une odeur particulière qui peut déranger certaines personnes. La phrase clé du jour est « Je ne peux pas manger de cru ». Cette structure de phrase permet d'indiquer ce qu'on ne peut pas faire. Examinons le sens.
4: Namatamago
0: signifie œuf cru et
4: taberaremasen
0: veut dire ne peut pas manger. La leçon d'aujourd'hui porte donc sur l'expression de ce que l'on ne peut pas faire comme ne pas pouvoir manger.
4: Taberaremasen.
0: Le verbe manger
4: taberu
0: à la forme potentielle devient
4: taberareru,
0: ce qui veut dire « pouvoir manger ».
4: Taberareru
0: est ensuite conjugué à la forme négative.
4: Taberaremasen.
0: Pour l'instant, le plus simple est de le mémoriser tel quel.
4: Taberaremasen.
0: Quand on ne peut pas manger quelque chose, on l'indique en nommant l'aliment, suivi de la particule « wa », du thème, puis de
4: « taberaremasen ».
0: Maintenant, écoutez et répétez à voix haute. Écoutons maintenant une autre conversation où une femme parle de ce qu'elle ne mange pas.
5: どうぞ、たくさん食べてください。すみません。私、刺身は食べられません。Observons
0: ce qui se dit.
5: どうぞ、たくさん食べてください。Je
1: vous en prie, servez-vous.
4: どうぞ
0: est un terme qui permet d'inviter quelqu'un à faire quelque chose, comme je vous en prie ou allez-y.
4: たくさん
0: signifie beaucoup et
4: 食べてください
0: veut dire « manger s'il vous plaît ». C'est en fait le verbe
4: « taberu »
0: à la forme en « t » suivie de
4: « kudasai ».
0: La phrase entière est donc une façon polie d'inviter la personne à manger.
2: すみません。私、刺身は食べられません。
1: Désolé, je ne peux pas manger de sashimi.
0: Dans cette situation,
4: すみません
0: signifie désolé ou excusez-moi.
4: 私
0: Et bien sûr, je et
4: 刺身
0: veut dire le poisson cru. À votre tour, écoutez et répétez à voix haute.
4: 刺身は食べられません。私、刺身は食べられません。すみません。私、刺身は食べられません。
0: Essayez maintenant de parler d'autre chose que vous ne mangez pas. Par exemple, vous avez une allergie aux crevettes. Crevette se dit...
4: Ebi. Ebi.
0: N'oubliez pas de commencer la phrase par « semimasen ».
2: Semimasen. Watashi, ebi wa taberaremasen.すみません。私、エビは食べられません。
0: Maintenant, imaginez que vous ne pouvez pas manger de porc. Le porc se dit
4: 豚肉。豚肉。
0: À vous de jouer.
3: 。すみません。私、豚肉は食べられません。すみません。私、豚肉は食べられません。
0: L'expression bonus du jour est celle employée par Tam et Kaito dans le clip. Mémorisez-la pour vous l'approprier.
5: いただきます。
4: いただきます。
0: Est le terme que les Japonais emploient avant de commencer à manger.S'il se traduit par « bon appétit » en français, il exprime plutôt la gratitude de celui qui va manger à l'égard de ceux qui ont préparé le repas, ainsi que son respect pour la nourriture qu'il va manger. Parfois, certaines personnes l'accompagnent d'un geste des mains jointes en prière. À la fin du repas, on dit aussi
4: « ごちそうさまでした ».
0: Les deux vont de pair.
4: いただきます。
0: Au début et
4: ごちそうさまでした。
0: À la fin du repas.À vous de les écouter puis de les répéter.
4: いただきます。ごちそうさまでした。
0: Écoutons une dernière fois le clip de la leçon 24.
5: いただきます。
2: 日本食は健康にいいんですよ。
6: これ、生卵ですか？
2: はい。
6: すみません。私、生卵は食べられません。
7: そう。じゃあ、納豆もダメ？
6: 納豆、大好きです。
8: 食いしん坊カイトにお任せ。
0: Et maintenant, c'est l'heure du tour culinaire de Kaito. Le thème du jour est le petit déjeuner japonais. Marilène, qu'est-ce qui te vient à l'esprit quand tu penses à un petit déjeuner japonais ?
1: Un bol de riz, de la soupe miso et du poisson grillé, exactement comme dans le clip.
0: Moi aussi, c'est le petit déjeuner typique. Dans le clip, l'œuf est cru, mais il peut aussi être servi en omelette.
1: Mais beaucoup de Japonais mangent un petit déjeuner occidental aussi.
0: C'est vrai, c'est assez courant de manger du pain et des œufs au plat servi avec un jus et du café.
1: Dans les hôtels et auberges aussi ?
0: Les auberges traditionnelles proposent en général un petit déjeuner japonais, mais la plupart des hôtels offrent le choix entre le petit déjeuner occidental et japonais. Les buffets à volonté, où l'on trouve les deux types de plats, sont très courants.